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heureux, content d'être avec vous ce matin pour vous présenter cette émission, pour vous introduire dans l'intimité de Dieu, frères et sœurs bien-aimés, pour vous aider à découvrir eh bien, cette présence de Dieu qui est en vous, invisible, mais là, il est là. Dieu est en nous, à travers son chemin, à travers sa parole, frères et sœurs bien-aimés, à travers eh bien, les chants, les prières que nous lui adressons, bien-aimés frères et sœurs. Ils sont heureux, ces hommes, ces femmes, qui prennent le chemin du Seigneur, qui ne marchent pas eh bien, selon les impies, qui ne prennent pas la direction des impies. Ils sont heureux, ces hommes-là, ces femmes-là. Ils sont toujours renforcés, fortifiés, remplis, comblés, protégés, sécurisés, bien-aimés frères et sœurs. Ils supportent toujours à merveille

nous prions le Seigneur dans les psaumes 1. Heureux cet homme, il ne prend pas le chemin des impies, il ne fréquente pas l'assemblée des pécheurs et ne s'arrête pas chez ceux qui toujours se moquent. C'est qu'il a trouvé son bien dans la loi du Seigneur. Il la médite, cette loi, de jour et de nuit. Il sera comme un arbre feuillu, planté juste au bord des eaux, couvert de fruits, quand c'est l'époque, et dont les feuilles ne tombent pas. Il mène à bien tout ce qu'il fait. C'est le contraire pour les pécheurs. Eux sont la paille qu'emportera le vent. Que vienne le jugement, les impies ne tiendront pas. Pas de place pour les pécheurs dans l'assemblée des justes. Le Seigneur veille sur les voies des justes. Mais pour le pécheur, à la fin, c'est l'échec. Gloire au Père et au Fils et au Saint-Esprit, au Dieu qui est, qui était et qui vient, pour les siècles des siècles. Amen.

Ne vous y trompez pas. Les mauvaises doctrines corrompent les bonnes mœurs. Réveillez-vous pour de bon et sortez du péché. Car certains d'entre vous ignorent tout de Dieu. Je le dis pour votre honte. C'est le thème de la prière de ce matin que nous retrouvons. 1 Corinthiens 15, versets 33 et 34. 1 Corinthiens 15, versets 33 et 34.

Frères et sœurs bien-aimés, Paul, dans sa vision théologique, eh bien, a défendu la résurrection. La résurrection de notre chair par rapport à la résurrection du Christ. Il y a plein de paroles, plein de mots, plein d'échanges, plein de discussions au dehors, au temps de Paul. Mais une chose est certaine. Le Christ, par sa mort et sa résurrection, nous a ouvert le chemin. A ouvert le chemin de la résurrection pour nous. Bien-aimés, c'est ça. Le Christ nous a ouvert le chemin de la résurrection. Oui, résurrection physique. Résurrection corporelle. Parce que normalement, Jésus-Christ était ressuscité vraiment. Il était well par la suite. Il était mort, il était ressuscité. Eh bien, par notre baptême, eh bien, nous sommes plongés, c'est ce que nous dit l'apôtre. Nous sommes plongés avec le Christ dans la mort pour être ressuscités avec lui par notre baptême. Le baptême nous a plongés dans la mort avec le Christ et pour être ressuscités aussi avec lui. Parce que le baptême nous fait participer intégralement, totalement à la vie de Dieu, à la vie de Jésus-Christ. Parce qu'il porte dans nous dimension immortelle là, qui c'est l'Esprit Saint. Dans le baptême, non, on recevra dimension ça. Ça veut dire recevoir plénitude, bon Dieu. Bien aimé dans le baptême, non. L'Esprit Saint, c'est la plénitude de Dieu, bien aimé. C'est la plénitude de Dieu. Sans manque. Ouais. Ça veut dire quand tu es baptisé, tu es rempli maintenant de Dieu. C'est ça. Et ça fait l'eau baptisée de plonger. Eh bien, c'est comme si mon nous te gagne un ancien homme là, aller les nouveaux apparaître. Ça veut dire plonger. Qu'on bagaille qui pas qui vous plonger. Ça veut dire l'eau plongeant, se plongeant, son signe de vie lié. Ou plonger pour ressusciter. Ou descendre pour monter. Well. C'est ça lié. Ça veut dire baptême non, qu'on action, il gon baptême non dans le baptême, qu'on action qui fait. L'Esprit Saint est venu en toi. Ça veut dire c'est pas l'eau confirmé ou gain plénitude de l'Esprit Saint. Non, la confirmation eh bien l'on dans les communautés chrétiennes, si nous prend catholique, si nous prend orthodoxe oui. Hein? Et orthodoxe chrétien yo, c'est ça lié. Eh bien, c'est dit au doux où tu as plénitude de l'Esprit Saint en haut. Confirmé, ça veut dire sortir ou tu es baroua, lila. Oui, c'est ça, c'est pour ça qu'on appelle confirmation. Eh bien, à ton âge, comme tu étais baptisé de tout petit, c'est tout petit où tu es baptisé sous la foi de tes parents, eh bien, yo vin dou qu'on y a là, où tu as un bagage en haut, en plénitude. L'Esprit Saint en haut, oui. 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deuxième fois ouais li ça qui t'est fait là. Eh bien, yo vin d'où c'est vrai. C'est vrai. M'confirme-le. Ça veut dire c'est une vérité. C'est ça. C'est une vérité. C'est une réalité liée, bien-aimé. Et réalité, ça, libo la vie, bon Dieu, en totalité. Ça veut dire, quel que soit Jean, eh bien, ou pas un monde qui, ou pas mort, survive vraiment. Ou pas quitter ou tromper ou pas quitter mauvaise doctrine, corrompu. Ouais, mauvaise doctrine comme si gâté ou même qui chrétien qui croyant ou pas quitter péché ou pas quitter péché à envelopper ou ça veut dire écarté de péché à ou retiré dans péché à et ben avec grâce baptême ça et ben on vient reconnaître pouvoir bon Dieu dans ou présence bon Dieu dans ou manifestation bon Dieu dans ou et bien tu es comme le Christ ça veut dire tu prend même direction avec lui. Même chemin avec lui, mort et résurrection. Tu peux ne pas être ressuscité automatiquement. Bien aimé.
automatiquement qu'on doit pas ressusciter corporellement, physiquement, mais gon résurrection spirituelle qui déjà faite bien-aimé. Parce que l'esprit gen nan wa li pa mouri, li pa mouri bien-aimé. 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La résurrection corporelle, eh bien, est future. 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C'est ça qui est important, oui. 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Les pharisiens dans les anciens temps, bien-aimés, avant Jésus-Christ, il y avait cette croyance en la résurrection. Oui, il y avait cette croyance en la résurrection, bien-aimés. À la résurrection des morts, il y avait cette croyance. C'est pas autant de Jésus-Christ seulement, non? Non. Jésus qui a vu un prolongement. Ouais, il prolonge les bagages là, il vient comme si bal vrai sens li avec sa mort et sa résurrection parmi les morts. 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C'est une croyance qui fondé depuis longtemps, même si avec Jésus-Christ son réalité qui vient paraître. Réalité apparaît au grand jour. Ça nous a sauté normalement aux yeux. Ça saute aux yeux avec Jésus-Christ. C'est qu'il est mort, il est ressuscité. Pendant chair, il est bien-aimé. Ça veut dire qu'il faut faire attention. Conseil des doctrines qui a perdu le monde. Il y a des gens qui parlent, attendez parler de Jésus-Christ d'ailleurs. Vous comprenez? C'est un simple homme. Pas un problème. Il a vécu parmi nous. C'est toujours un simple homme. Vous comprenez? Donc, pas un problème. Mais il était salié, bien-aimé. Fils de Dieu, mais Dieu aussi. Petit tigre, c'est tiglié, bien-aimé. Et ça nous dit dans notre pensée quotidienne, ou bien dicton, dans notre dicton quotidien, courant, eh bien nous le disons, frères et sœurs bien-aimés. Petit tigre, c'est tigre, petit bon Dieu, c'est bon Dieu lié, bien-aimé. Conseil des paroles, faites attention. Là, on a troublé l'esprit, nous. Oui, là, on a troublé l'esprit, nous. Parce que nous perdis, nous quittons péché englouti nous contentons de manger bois, vivre. 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Gon réalité ou à vivre, une situation de mort à vivre, une situation de péché, qui est une situation de mort, bien aimé. Eh bien, l'or entre là-dedans, l'or sorti là-dedans, eh bien, ou vient ressusciter, c'est une résurrection. Il y a plein de résurrections, frères et sœurs bien-aimés. Ouais, il y a des résurrections quotidiennement. Ouais, nous sommes ressuscités quotidiennement, frères et sœurs bien-aimés. Nous sommes retournés à la vie quotidiennement, bien-aimés. Parce qu'on sait des bagages nous échappent en bas, eh bien, nous sorti là-dedans, son résurrection liée pour nous. Qu'on danger une sortie là-dedans, son résurrection liée surtout pour nous. Qu'on malade une sortie là-dedans, son résurrection liée pour nous. Son retour à la vie liée. Est-ce que vous comprenez, frères et sœurs bien-aimés? Mais Jésus qui aussi dans sa vie a fait retourner les gens à la vie naturelle. Que son papa de résurrection, mais a fait retourner les gens à la vie naturelle. Des gens qui étaient morts, il les a fait normalement retourner à la vie naturelle, frères et sœurs bien-aimés. Donc, il y a une façon de comprendre les choses. Il ne faut pas vous laisser normalement engloutir, ou bien perdre, ou bien égaré, frères et sœurs bien-aimés.
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t'a fait sans sens si le Christ et bien si nous pas d'apprécier il y avait pas de résurrection. Eh bien, ces modèles-là, Saint-Paul dit, c'est le premier, il nous a ouvert les chemins, frères et sœurs bien-aimés. Donc ça veut dire, pas seulement cette résurrection, cette réalité résurrectionnelle est dynamique, bien-aimés. Ouais. Cette réalité de résurrection est dynamique, est mouvante. Ça veut dire, il n'y a pas que cette résurrection, eh bien, de fin dernière. 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Parole la dit, l'éclair, bien aimé. Comprenez-moi? Mais nous disons dynamique parce que à chaque moment, il y a une forme de résurrection. Résurrection spirituelle, résurrection morale. 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Donc ça veut dire lors sorti, aujourd'hui nous faisons la prière pour sorti, bien aimé, ça veut dire ressuscité, tu es ressuscité, tu es retourné à la vie normal, bien aimé, forme de résurrection, spirituellement, ça veut dire l'un a monté condamné, ou elle par rapport à un péché que tu as commis, n'a monté condamné, ou t'es mouru, frère et sœur bien aimé, dans ce péché là, cette manière de vivre là, cette non vie ça. 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Eh ben ça son leur sorti là-dedans, nous prend conscience sorti là-dedans, c'est une résurrection bien-aimé. Ou elle, c'est ça lié bien-aimé. Je vous dis la résurrection est dynamique. Parce que les apôtres, les saints, eh bien, bien-aimés, ils ne peuvent pas venir parler. Ils ne peuvent pas juger avec Jésus-Christ. Ça n'a pas dit, bien-aimé. Oh, bon, Jésus-Christ dit, il a venu avec eux pour juger les 12 tribus d'Israël. Ça veut dire, ces 12 tribus d'Israël, ils sont capables de dire, peuple bon Dieu, des peuples des croyants, vous comprenez moins, ceux qui ont la foi en Jésus-Christ, nous fait partie de ça, ou est-ce qu'il a venu pour juger, pour ramasser, pour rassembler avec lui. Mais c'est dynamique. Ces gens-là sont déjà ressuscités, bien aimé. 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Ça vinn pam kembe là. Bon Jésus, c'est Paul tellement allé loin, il dit comme ça bon Dieu a fait miracle nan yo. Oh oh, ça n'a pas kembe là bien aimé. C'est Paul dit ça, oui dans Philippiens chapitre 1 frères et sœurs bien aimé. Et bien verset 20, il dit quitte nous à vivre sous terre ça, la gloire bon Dieu a éclaté en nous. Ça dit quitte nous n'a vivre, quitte nous mourir, ça veut dire quitte terre ça, la gloire bon Dieu a éclaté en nous. Ça veut dire il y a quelque chose de dynamique. De mouvement, frères et sœurs bien-aimés. 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La question de la résurrection est dynamique, est mouvante, bien-aimé. 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Philippiens chapitre 1er, verset 20. Que je vive, que je meure, la gloire de Dieu éclatera en moi. Ça veut dire, jusqu'à présent, bon Dieu a servi avec nous, mais c'est ça, yo, l'a fait miracle. Côté au passé, et bien côté côté non, il fait miracle, l'a libéré moun, l'a guéri moun. Donc c'est quelque chose de dynamique avec le Christ, frères et sœurs bien-aimés. 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On demande de chasser ténèbres qui dans l'esprit nous, chasser ignorance, faire nous ouvrir la pleine connaissance, ouvrir mettre dans bon chemin pour nous capable vivre pour lui, pour ne pas quitter moun troubler nous, pour ne pas quitter tromper nous, pour ne pas tromper tête nous tout, pour ne pas quitter mauvais mess envahir nous. Les mauvais défauts envahissent nous, mais pour ne pas quitter vieille doctrine envahissent nous tout, pour nous capables, pour nous décider de toute doctrine, au nom du Père et du Fils et du Saint-Esprit.

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4: Tous meurent parce qu'ils sont inclus en Adam et tous sont rendus à la vie quand ils sont dans le Christ. Il y a un temps fixé pour tous. Le Christ nous précède et quand il reviendra, ce sera l'heure pour les siens. Alors viendra la fin. Le Christ aura dominé toutes les lois, les forces et les souverains de l'univers. Et il remettra le royaume à Dieu le Père. Il est dit qu'il doit exercer le pouvoir jusqu'à ce qu'il ait mis ses ennemis sous ses pieds. Et le dernier des ennemis vaincu sera la mort. Dieu mettra toutes choses sous ses pieds. Tout lui sera soumis, sauf Dieu, bien sûr, qui lui soumet l'univers. Quand tout lui sera soumis, le Fils se soumettra à celui qui lui a soumis toutes choses. Et Dieu sera désormais tout en tous. Au fait, ceux qui se font baptiser pour les morts, que veulent-ils si de toute façon les morts ne ressuscitent pas? Pourquoi se font-ils baptiser pour eux? Et nous-mêmes, pourquoi risquons-nous notre vie à chaque instant? Oui, frères, aussi vrai que je suis fier de vous dans le Christ Jésus, notre Seigneur, je meurs un peu chaque jour. S'il n'y a rien d'autre que cette vie, qu'est-ce que j'ai gagné à lutter contre des lions à Éphèse? Si les morts ne ressuscitent pas, mangeons et buvons, car demain nous mourrons. Ne vous y trompez pas. Les mauvaises doctrines corrompent les bonnes mœurs. Réveillez-vous pour de bon et sortez du péché, car certains d'entre vous ignorent tout de Dieu. Je le dis pour votre honte. Parole du Seigneur. Nous rendons grâce à Dieu.

Frères et sœurs bien-aimés, à présent, vous êtes invités à acclamer l'évangile de Jésus-Christ, la parole de Dieu. Acclamons la parole de Dieu.

Évangile de Jésus-Christ selon Saint Luc, Luc chapitre 12, les versets 1 à 12. Pas de croyants honteux, c'est le titre. Sur ces entrefaites, une foule se rassembla, si nombreuse qu'on se marchait les uns sur les autres. Alors, il se mit à leur dire, et tout d'abord à ses disciples, « Gardez-vous bien du levain des pharisiens, c'est l'hypocrisie. Il n'y a rien de caché qui ne doive être découvert, rien de secret qui ne doive être connu. Au contraire, tout ce que vous avez dit dans l'obscurité sera entendu en plein jour. » Et ce que vous avez répété à l'oreille dans les chambres sera crié sur les toits. Je vous le dis à vous, mes amis, ne craignez pas ceux qui tuent le corps et ensuite qui ne peuvent rien faire de plus. Je veux vous indiquer celui qu'il faut craindre. Craignez celui qui, après avoir tué, a encore le pouvoir de jeter dans la géhenne. Oui, je vous le dis, craignez-le. 5 moineaux valent 2 pièces, tout juste, n'est-ce pas? Or, pas un d'eux n'a été oublié de Dieu. Même les cheveux de votre tête ont été comptés. Ne craignez donc pas. Vous valez tout de même plus qu'une volée de moineaux. Je vous le dis, celui qui m'aura reconnu devant les hommes, le Fils de l'homme à son tour le reconnaîtra devant les anges de Dieu. Mais si quelqu'un me renie devant les hommes, il sera renié en présence des anges de Dieu. Si l'on a attaqué en parole le Fils de l'homme, il y aura pardon. Mais si l'on a blasphémé contre l'Esprit Saint, il n'y aura pas de pardon. Quand ils vous traîneront devant les conseils de synagogue ou devant les pouvoirs publics et les autorités, ne vous inquiétez pas de ce que vous direz pour votre défense et comment vous le direz. Quand l'Esprit Saint vous donnera à cette heure même ce que vous aurez à dire. Acclamons la parole de Dieu.

frères et sœurs, dans cet évangile, Jésus nous invite à être des croyants fidèles. Ne soyez pas de croyants honteux. Mes frères et sœurs, être baptisé, c'est un choix. Être croyant, c'est un choix. C'est un choix saint. C'est un choix qui procure la paix. C'est un choix qui procure la joie. C'est un choix qui procure l'amour. C'est un choix qui procure l'espérance, mes frères et sœurs. En faisant ce choix, nous sachons que nous n'allons pas périr, que notre existence ne sera pas vaine. Donc, ne soyez pas de croyants honteux. Si vous croyez en Jésus, si vous croyez en son Père, si vous croyez en l'Esprit Saint, mes frères et sœurs, ne le faites pas seulement dans votre chambre, mais soyez des croyants, que votre conviction vous dépasse. Laissez l'Esprit Saint, c'est ce que nous dit cet évangile, laissez l'Esprit Saint vous imprégner, laissez l'Esprit Saint vous guider, laissez l'Esprit Saint vous orienter. C'est cet Esprit qui va vous éclairer, qui va vous mettre sur le droit chemin, qui va vous aider, qui va être non seulement votre boussole, mais aussi votre salut. Il n'y a rien de caché qui ne doivent être découverts, rien de secret qui ne doivent être connu. Vous croyez en Jésus dans l'intimité de votre chambre, vous croyez en Jésus dans votre église, vous croyez en Jésus dans votre boulot, dans votre travail, vous croyez en Jésus aux sectes d'amis, vous croyez en Jésus partout. Il ne faut pas seulement respecter les commandements de Dieu seulement quand vous êtes dans l'intimité de votre chambre. Il ne faut pas respecter les commandements de Dieu seulement quand vous êtes à l'église. Mais ces préceptes, ces lois, ces commandements doivent être votre boussole, mes frères et sœurs. Cela doit vous guider, vous orienter dans vos choix de vie, dans votre manière de vivre, votre manière de penser, vos actions. Certes, vous êtes des humains. Vous pouvez toujours commettre des erreurs. Mais Dieu, il est un Dieu d'amour, un Dieu de miséricorde. Il peut vous comprendre. Il peut vous pardonner. Il est prêt à vous comprendre. Il est prêt à vous pardonner. À piocher dans votre cœur. À y mettre du fumier pour que vous grandissiez, mes frères et sœurs. Dieu, il est là. Il est là, il est patient, il est amour. Il vous attend, mes frères et sœurs. Donc, on poursuit avec l'évangile qui nous dit une parabole. Cinq moineaux valent deux pièces tout juste, n'est-ce pas? On n'a pas, or, pas un d'eux n'a été oublié de Dieu. Même les cheveux de votre tête ont été comptés. Ne craignez donc pas. Vous valez tout de même plus qu'une volée de moineaux. C'est ce qu'a dit Jésus, mes frères et sœurs. Vous valez plus qu'une volée de moineaux. Mes frères et sœurs, nos cheveux sont comptés. C'est pour vous dire combien nous sommes précieux aux yeux de notre Seigneur. Combien notre vie a de l'importance aux yeux de Dieu. Vous valez tout de même plus qu'une volée de moineaux. Cinq moineaux valent deux pièces tout juste, mais nous les hommes, nous avons plus d'importance aux yeux de notre Seigneur. Nous avons plus de valeur à ses yeux. Nous sommes précieux à ses yeux, mes frères et sœurs. Celui qui m'aura reconnu devant les hommes, le Fils de l'homme à son tour le reconnaîtra devant les anges de Dieu. Mais si quelqu'un me renie devant les hommes, il sera renié en présence des anges de Dieu. Mes frères et sœurs, dans ces deux versets, Jésus nous sensibilise. Il nous invite à ne pas être des croyants honteux,
Il nous invite à être des croyants fidèles. Des hommes qui marchent avec lui dans les bons et les mauvais moments. Des gens qui le considèrent comme leur boussole. Jésus, ce matin, a besoin que vous soyez son allié, celui sur qui il peut compter. Il ne cessera jamais de piocher autour de notre cœur et y mettre son fumier d'amour, son fumier de paix, son fumier de miséricorde, son fumier de pardon. Et pour finir, il a dit, quand ils vous traîneront devant les conseils de synagogue ou devant les pouvoirs publics et les autorités, ne vous inquiétez pas de ce que vous direz pour votre défense et comment vous le direz, car l'Esprit Saint vous donnera à cette heure même ce que vous aurez à dire. Donc mes frères et sœurs, laissez de côté toute peur, laissez de côté toute crainte et laissez-vous guider par le Seigneur, par son Esprit. Cet Esprit qui nous a été investi pendant notre baptême, il est encore en nous. Il travaille en nous, il nous guide, il nous oriente vers le chemin de Dieu, vers le chemin du salut. Au nom du Père et du Fils et du Saint-Esprit. Amen.

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0: 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Merci à vous, frères et sœurs bien-aimés, qui n'ont jamais raté rendez-vous ça, rendez-vous communion, dialogue avec bon Dieu ça, prier ça. Et bien maintenant, je vous invite à vous disposer à recevoir la bénédiction du Très-Haut. Le Seigneur soit avec vous. Que Dieu Tout-Puissant vous bénisse, le Père, le Fils et le Saint-Esprit. Restez dans la paix du Christ. C'était avec vous, votre sœur Magdala Loja, qui était à la touche technique, qui vous a transmis aussi l'évangile du salut. Et votre frère, Père Dominique Brutus, qui vous a présenté cette émission de prière. À très bientôt pour une autre émission. Yahvé est avec vous.
1: Puisque vous avez accepté le Christ Jésus comme le Seigneur, prenez son chemin. Vous savez qu'habite en lui, corporellement, toute la plénitude de la divinité. Et en lui, vous avez tout, puisqu'il est au-dessus de n'importe quel principe ou autorité.

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0: 130 goud 49 pour yon dollar américain.
1: N'a pas rappelé tout le monde. Taux référence BRH calculé et puis publié pour journée 1, c'est résultat transaction acheté dollar qui fait dans la veille sous marché change là. Pas oublié. Taux référence là disponible tout le temps sous site BRH là www.brh.ht, sous compte Twitter BRH, BRH Haïti ou soit ou carrélé centre contact BRH là gratis dans 80-74.
0: 130 goud 49 pour yon dollar américain.
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0: 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Il y en a un exemple qui est visible, c'est surtout avec Gerson Zanon. Son instrumentalisation totale. 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
0: 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Le numéro pour aujourd'hui, c'est 36 38 92 21. À reprendre, c'est 36 38 92 21. 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
0: 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Donc gagner une bonne hygiène de vie, OK, faire exercice physique, essayer manger sainement. Éviter toute habitude nocive, concours, alcool, tabac, c'est ça qui permet nous en santé. C'est pas dépenser en pile corps, mais c'est cultiver des règles d'hygiène de vie simple.
1: D'accord. Merci beaucoup. Moi, c'est tout le monde qui t'a suivi l'émission à sortir avec un bagage en plus. Et nous disons tout le monde à jeudi prochain.
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0: 7 septembre 2026. Bonjour à tous et à toutes et bienvenue dans cette quatrième sortie de l'émission Matin Débat pour cette semaine sur Radio Éclair 105. Également sur toutes les stations radio, vous lancez l'émission Beauvais également au niveau de la diaspora haïtienne. Les titres qui sont donc débattus à cette édition de Matin Débat pour ce jeudi 17 septembre 2026. Haïti politique, des plateformes et regroupements politiques sur la voie de l'implosion. Quel impact sur le processus électoral? Haïti politique, des plateformes et regroupements politiques sur la voie de l'implosion. Quel impact sur le processus électoral? Les analyses et commentaires de quelques minutes à l'émission Matin Débat. Haïti politique, le Premier ministre Alix Didier Fils-Aimé attendu à New York ce week-end pour la 81e session de l'Assemblée générale des Nations Unies. Quel sera son message? Haïti politique, le Premier ministre Alix Didier Fils-Aimé attendu à New York ce week-end pour la 81e session de l'Assemblée générale des Nations Unies. Quel sera son message? Les analyses et commentaires de quelques minutes à l'émission Matin Débat. Haïti politique, élection au Brésil, une victoire de Flavio Bolsonaro face à Lula da Silva, la communauté haïtienne au Brésil s'inquiète. Haïti politique, élection au Brésil, une victoire de Flavio Bolsonaro face à Lula da Silva, la communauté haïtienne au Brésil s'inquiète. Les analyses et commentaires de quelques minutes à l'émission Matin Débat. Haïti international, guerre russo-otanienne et américano-iranienne, défaite militaire, crise énergétique, pénurie alimentaire et probable défaite aux élections de mi-mandat du 3 novembre prochain. Suivez les analyses du professeur Sauveur Pierre-Étienne à ce sujet. Haïti international, guerre russo-otanienne. Otanienne et américano-iranienne, défaite militaire, crise énergétique, pénurie alimentaire et probable défaite aux élections de mi-mandat du 3 novembre prochain. Suivez les analyses du professeur Sauveur Pierre-Étienne à ce sujet. Madame, monsieur, 52 points avec l'autre. Nous allons faire débat sur eux, nous allons faire discussion sur eux, nous allons faire commentaires sur eux, nous allons analyser ce jeudi 17 septembre 2026 à l'émission Matin Débat sur Radio Éclair 105. Également sur toutes les stations de radio, où est lancée l'émission Beauvais également au niveau de la diaspora haïtienne. Bon jeudi, bonne écoute, bonne journée, bon Matin Débat à chacun de vous.
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